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2: Pendule à l'heure, il est 3h.

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0: L'agenda du week-end sur Radio Galaxy du 14 au 16 août. Bonjour Alexis.
1: Salut Lorient.
0: Dis-nous tout, qu'est-ce qu'on fait ce week-end ?
1: Eh bien, ce week-end, on va à Martreau-Tolosane parce qu'à la mi-août, pas besoin de partir loin pour se sentir en vacances, Lorient.
0: C'est vrai.
1: Avec au programme de ce week-end à la Guinguette du Moulin de Martreau-Tolosane, blind test et karaoké dès 19h30 ce vendredi. Ce samedi, Mescladito Band prend le relais à 19h30 avec un répertoire solaire taillé pour les soirées d'été. Et dimanche, à partir de 16h, mini-marché artisanal. Par contre, attention, il faut réserver les tables au 06 19 38 41 46 ou plus de renseignements sur le site guinguettedumoulin.com.
0: Et ben voilà qui donne envie. Le festival Manouche Musique se tient en ce moment et jusqu'au 16 août à Mazères dans le département de l'Ariège. C'est la 11e édition placée sous le signe du swing, du flamenco, du jazz manouche et des musiques du monde. Le festival est organisé par l'association Les Amis du Swing et vous promet un programme avec des artistes à la fois reconnus, émergents, mais aussi des rendez-vous populaires. À ne pas manquer en ce moment et jusqu'à ce dimanche, c'est à Mazères. Le programme détaillé est à retrouver sur le site internet festivalmazères.fr.
1: Et le festival occitan Esta Gascona à Luchon se déroulera du 14 au 16 août. De nombreux groupes, conférences, marchés, jeux, expositions et salons du livre. Une fête qui vous fera découvrir le savoir-vivre des Pyrénées, les traditions, la gastronomie, la musique et les langues de notre région. C'est à Luchon Superbannières, plus de renseignements sur le site laesta.com.
0: Les fêtes de village se poursuivent et ce week-end, c'est le comité des fêtes de Longage qui vous donne rendez-vous du 13 au 16 août avec repas conviviaux, soirées musicales et de nombreuses animations, courses cyclistes, concours de pétanque, baby-foot humain ou encore spectacle de chevaux, c'est à Longage. Et puis le village de Jansac-sur-Garonne est en fête également du 13 au 15 août avec au programme concours de pétanque, apéritif offert par la mairie animé par le Goutte-Vernisse Music Band et des soirées musicales sont à retrouver du côté de Jansac-sur-Garonne. Et au milieu de toutes ces fêtes, Alexis, il n'y aura pas un petit concert ce week-end ?
1: Eh oui, rendez-vous avec la pianiste rouge ce samedi 15 août à 19h30 à la piste fleurie de Cassin-Herbert-Tournas. Accompagnée de ce remarquable piano voyageur, la pianiste rouge, personnalité chahutée et généreuse, nous confie ses chansons d'amour, libère ses textes engagés et assenés de colère. Rendez-vous ce samedi à 19h30 à la piste fleurie de Cassin-Herbert-Tournas. Plus d'enseignements sur le site lapistoufleurie.com.
0: Ce week-end, c'est également la fête de la Saint-Cizie à Rieux-Volvestre les 16 et 17 août. Au programme ce dimanche, vie de grenier toute la journée, démonstration de majorette à 19h et soirée animée par Maxime Lévis. Et ce lundi 17 août, concours de pétanque à 13h. Et puis on finira la journée avec le bal animé par Pyrénées Musette à partir de 21h. Fête de la Saint-Cizie, c'est à Rieux-Volvestre avec restauration sur place. Direction ensuite la SCAC Maresten de Montesquieu-Volvestre avec un spectacle en musique et en poésie le jeudi 20 août à 18h30. Véronique Vigna, chanteuse et auteure, accompagnée de Christophe Becker, musicien, invite petits et grands à découvrir leur palette de contes traditionnels revisités ou d'histoires inventées issues de leurs nombreux voyages, à retrouver le jeudi 20 août à 18h30 à la SCAC Maresten de Montesquieu-Volvestre. Les places sont limitées et les réservations doivent se faire par téléphone au 06 58 41 99 19. Merci Alexis.
1: Merci à toi Lorient.
0: L'agenda du week-end, ça continue dans quelques minutes avec les offices du tourisme du Volvestre et de Cœur de Garonne. Ce sera juste après cette pause musicale sur Radio Galaxy.

0: la boucle des Pesquies. De 10h à 19h, un marché de créateurs animera les arcades. À 16h, vous aurez une visite guidée historique de la Bastide. Et à 18h, le domaine d'Escons vous ouvrira ses portes. Le soir, place au concert avec une pause musicale de 19h30 à 21h par Too Grass Unit, puis le concert de Storm à 21h30. Toute la journée, vous aurez de la restauration sur place et une buvette à Saint-Sulpice-sur-Lèze.
1: Encore un week-end de fête en Volvestre qui commence dès ce jeudi du côté de Gensac-sur-Garonne. Vendredi soir, vous aurez le traditionnel cassoulet et la musique avec Podium Amnesia. Samedi soir, ce sera Fidewa et soirée avec DJ La Machina.
0: Du côté de l'Aïter, vendredi soir, ce sera Vous à la broche et soirée avec Podium Festiria. Le samedi, vous aurez des grillades le midi et un tournoi de paintball à partir de 15h30.
1: Longage vous attend aussi avec cassoulet le vendredi soir et concert du groupe Miami. Le samedi, des activités sportives vous seront proposées tout au long de la journée. Le soir, vous aurez le choix entre aligot saucisse, moules frites à volonté ou grillade, avant le concert du groupe Elixir. Le dimanche, un spectacle équestre sera organisé à 14h et le soir, vous aurez cochon à la broche ou grillade, avant la soirée mousse avec Pro Night.
0: À la Fille de Gordon, vous aurez les bandas le vendredi soir, suivi d'une soirée DJ avec MC Bern. Le samedi, ce sera les jeux interquartiers toute la journée, conclu par une fidéoua le soir et un concert de MDS. Le dimanche, vous aurez un tournoi de foot, le repas du comité des fêtes le soir et un concert de l'orchestre ADN. Lundi enfin, vous aurez tournoi de pétanque, bal musette en fin d'après-midi, cassoulet le soir, suivi d'une soirée mousse.
1: La tour sera en fête samedi soir. Au menu, vous aurez du cochon à la broche et la soirée se prolongera avec un DJ à partir de 23h.
0: Enfin, à Rieux, c'est la Saint-Sizy dès dimanche avec vide-grenier toute la journée, démonstration de majorette le soir. Pour le repas, ce sera porc mariné et Maxime Lewis animera la soirée. Le lundi, il y aura un tour de pétanque l'après-midi et un bal le soir avec Pyrénées Musette.
1: Pour les amateurs de danse, samedi soir, le restaurant Le Grain de Salle propose une soirée SBK. Salsa, bachata, kizomba avec initiation de 19h à 20h, puis soirée de 21h à 23h. L'entrée est à 5€ et est gratuite pour les clients du restaurant. Pour rappel, c'est du côté de Salles-sur-Garonne au restaurant Le Grain de Salle.
0: Pour rappel, l'agenda complet est à retrouver sur notre site internet tourisme-volvestre.fr ou sur notre page Facebook chaque jeudi soir.
1: Passez un bon week-end en Volvestre!
2: Bonjour à toutes et à tous, c'est Virginie de l'Office de Tourisme Cœur de Garonne. Vous cherchez des idées de sortie autour du week-end du 15 août? Voici notre sélection des rendez-vous à ne pas manquer. Direction tout d'abord Caser, vendredi 14 août pour une visite guidée originale à Maison-Garonne. En lien avec l'exposition temporaire essentielle, vous découvrirez l'ensemble du décor en faisant appel au toucher, à l'odorat et à l'ouïe. Cette animation d'environ 1 heure est accessible à partir de 7 ans. Le tarif est de 3€ et la réservation est conseillée auprès de Maison-Garonne. Toujours vendredi 14 août, le ARL Saint-Sizy-Vacary vous accueille à Caser pour un repas convivial à la ferme. Au menu, deux produits d'exception seront mis à l'honneur, le takumi et le porc noir de Bigorre. Le tarif est de 30€ par adulte et 15€ pour les enfants de moins de 12 ans. Pensez à réserver directement auprès de l'organisateur. Vendredi soir, rendez-vous également à la Ménardière à Bérat pour une guinguette itinérante en pleine campagne. Dès 19h, profitez d'un apéritif gourmand à partager avant le concert de violoncelle dans tous ses états, interprété par Fabienne à 20h30. Une parenthèse musicale, poétique et gratuite animée par Café de Campagne. Samedi 15 août, la fête locale de Boussens débutera dès 9h avec un grand tournoi de sixte. Les équipes s'affronteront tout au long de la journée dans une ambiance sportive et festive. Buvette, restauration, musique et animation seront proposées sur place. L'inscription est fixée à 55€ par équipe, avec un acompte de 25€ demandé au moment de la réservation. Côté exposition, plusieurs rendez-vous sont également à découvrir. Au Fousseret, la médiathèque accueille jusqu'au 29 août une exposition de peinture proposée par l'association L'Atelier des Artistes de Marc Tolosane. Vous pourrez y découvrir les œuvres des adhérents et de leurs professeurs en accès libre et gratuit aux horaires d'ouverture de la médiathèque. À Martres-Tolosane, le musée de la faïence poursuit les célébrations de ses 20 ans avec une programmation exceptionnelle tout au long de l'année et également un hommage à Jean-Louis Toutain. Et au Grand Presbytère, ne manquez pas l'exposition Racines de Sophie et François Leteuil, visible jusqu'au 20 septembre. Pour rappel, si vous organisez un événement en Cœur de Garonne, pensez à nous contacter. Vous pouvez également nous retrouver sur les réseaux sociaux et tourismecoeurdegaronne.com. Je vous souhaite un excellent week-end.
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0: 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Nous vous souhaitons un très bon week-end sur Radio Galaxie.
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1: Ben bonjour à tutti et va qui l'émission de l'association Ben Leu et de l'Institut d'Études Occitan de la Vaucluse. As ben par là,
2: Maï de Casdi.
1: Alors, oui, à notre sommari, Chantal, des canins faire.
3: Alors, j'ai parlé d'Avignon, la première commune d'Avignon, qui est une mène de démocratie avant la lettre. Et à cause tira d'un livre qu'avait Farga Bernat et lié un petit opuscule, que c'est son œuvre, Passeggiade. À contre-histoire des Avignons.
1: À contre-histoire, donc. Des causes qui ne sont pas connues sur les Avignons, au final.
3: Il y a des causes qui sont moins connues, comme souvent de l'histoire. Hein. Donc, les testimonades.
2: Le témoignage
3: de l'histoire locale, on s'oppose souvent à l'histoire d'Emmanuel Escolari, où ça baisse une visite d'Avignon. D'un monstre, les moments mal connus.
1: Vaki, et bien avant de parler tout à quoi, je vous propose d'écouter Moresque qui nous dit, vas-y en Avignon, vas-y. Alors écoutez, vas-y.

0: Alors, après Mauresque, eh ben, Anin parla de la première commune d'Avignon.
1: La première commune
0: Vaki. Ah. Alors, veille, à la sortie du parking du Palais des Papes, on trouve une petite rue, c'est la rue Peyrolerie.
1: Ah, oh, la veille, voilà. Hein.
0: Et cette rue, elle est creusée dans le rocher et elle sépare le Palais des Papes d'un ensemble de constructions. Et sur le remplacement de cet ensemble de constructions, eh ben, il existait une maison communale, ou ancienne maison commune. Hein. Et ça, ce fut au XIIIe siècle, l'ébauche d'une petite république.
1: Alors, la république avant 1789.
0: Ou largement avant.
2: Ségur. Un petit rappel historique, justement. Après le partage de l'Empire et de Carlemagne, en l'an 1143, Avignon, qui regroupe presque dans le royaume d'Arles, haut des 12 Bourgognes, fut possédé d'un commune par les comtes des provinces et des Forcalquier, Pierre, par la caisse de Toulouse et des provinces. Sous la suzeraineté de la caisse comte, fut dotée d'une administration autonome. Et donc, il y a eu en 1529 la création d'un consulat, c'est-à-dire 12 ans avant Arles, sa voisine. Ciutadans, qui ont stimulé par un développement économique constant et qui ont formé les écoles juridiques de la région, s'organisent pour se gouverner elles-mêmes.
0: Ah, voilà. Et je continue le petit rappel historique. Donc, pendant la guerre des Albigeois, la ville, elle avait pris parti pour Raymond VII de Toulouse, et là, ça a été un bon prétexte de l'assiéger, hein, par le roi de France. Il a eu ce prétexte-là. Le roi de France était Louis VIII.
1: Ah.
0: Et Avignon se rend au roi de France le 9 septembre 1226, 13e siècle.
1: D'accord. 13e siècle.
0: En 1249, donc un peu plus de 20 ans après, Avignon s'érige en une république à la mort de Raymond VII. Pourquoi ? Parce que ses héritiers était parti en croisade. Et en 1251, deux ans après, Avignon est forcé de se soumettre aux deux frères de Saint-Louis, qui étaient héritiers des marquisats et comtés de Provence. Et ils en étaient co-seigneurs. Et donc, c'est la fin de la République. Donc, cette République, finalement, elle a duré deux ans. Elle a existé.
1: Il y a quelque chose que la République avait commencé en 1789.
0: On va dire une forme de République.
1: Oh, une forme de République.
2: Une forme, Vaki.
0: Tu nous parles du fonctionnement, comment ça se passait, Chantal?
2: Alors, là, en parlant du fonctionnement de la commune et de la carte. À l'origine, au moment du consulat, il y avait une carte, dite carte des passes entre les Vesques et les Ciutadans. La débute est reprévise que la carte puisse être modifiée. Des représentants du consul seront chargés de proposer des modifications éventuelles à soumettre à l'approbation des Ciutadans. Enfin, à quelle carte? La carte, c'est la charte. Est une association des passes et d'assistance mutuelle qui pertoque de se libérer d'un poudre des reins et des impéraires, de défendre l'oudré des estagents et d'organiser la gestion de la ciutat.
0: Donc, c'est une sorte de base de république.
2: Vaki, voilà. Est intéressant de voir comme, au siècle XIII, la commune d'Avignon avait à sa jardin ses statuts de s'apparer et maille de la corruption au moment des élections.
0: Voilà, je vais dire qui pouvait voter. Vaki. Alors, en fait, c'est vrai que c'était une minorité, hein, mais quand même, malgré tout, l'étude des statuts peut être une source d'enseignement, même actuellement. Alors, qui est citoyen d'Avignon? Les citoyens, ce sont les chevaliers, les juristes, les artisans, sauf les juifs. Et pour être reconnu citoyen d'Avignon, il est nécessaire de jurer que l'on accepte les statuts. Et on jure chaque année. Hein, on renouvelle le serment chaque année. Tout ça, c'est pour protéger. Alors, on a aussi les étrangers. Les étrangers qui veulent devenir citoyens doivent demeurer à Avignon, à l'intérieur des remparts, faire une déclaration de leurs biens, et ils doivent aussi avoir au moins le tiers de leur fortune dans la ville. Donc, les étrangers peuvent aussi être, devenir citoyens.
2: C'est ça.
1: Ah, non. Eh bien, je vous propose d'écouter une chanson, faite par Guy Bonnet, une poulie de chansons. Guy Bonnet nous a fait une poulie de chansons sur Avignon. Alors, on écoute Avignon, Avignon.
3: Avignon, Avignon.

0: Alors, comment se passe le vote? Donc, bien sûr, les citoyens, ce sont des hommes. Hein. Alors, les citoyens hommes de 14 à 70 ans, donc ils commencent à 14 ans, c'est très jeune. Ces citoyens se rassemblent sur les escaliers du Rocher des Dons. Donc ça, c'est le Rocher des Dons, c'est à côté du Palais des Papes. Mmh. Bien que là, on est avant.
1: Mmh. Avant le Palais.
0: Donc je dis une bêtise, mais enfin, c'est pour situer. Mmh. Et pour les citoyens sont là pour approuver les traités de la commune. Et aussi les déclarations de guerre, s'il y en a.
2: Ah ben,
0: donc c'est les citoyens qui approuvent cela. Et de plus, trois fois par an, la lecture des statuts et les modifications éventuelles sont faites devant ces citoyens.
2: Ça, c'est la démocratie.
1: Une sacrée démocratie.
0: Voilà, voilà. Alors Chantal, tu nous
2: parles
0: des femmes.
2: Et les femmes doivent attendre encore 700 ans, devons espérer 700 ans, ben, permuta.
0: 1945.
2: Oui. Si on donc en 1244, oui. L'idée des votes est déjà coucarène d'extraordinaire du monde qu'environne Avignon. Oui. Mais, qu'on ne sait pas, force démocratie ont les alliances et les affaires étrangères, second systématiquement ratifica par des référendums. Donc, si le vote des femmes n'apparaît pas, il faut constater que le vote commence à 14 ans, donc juin, comme disais, et limita à 70. Et verrai que dans cette époque, l'âge de 70 devait être rarement à Gantard.
0: Oui.
2: Faut constater también que 13 votes per an et le serment, le jurament renouvelé à Cadanade est un biais certain de légaliser à la gestion de sa ville.
0: Oui. Alors, le système électoral maintenant. Le système électoral, il est assez curieux. Mais enfin, ils ont tout inventé. Hein. Alors, les conseillers sont choisis parmi les chevaliers et les propriétaires fonciers. Et aussi, parfois, ou parmi les bourgeois qui sont à l'origine de la commune. Et ils sont au nombre de 40 en 1198. Ils sont au nombre de 140 en 1227.
2: 30 ans après.
0: Voilà, voilà. Alors, sachant que la commune elle-même, c'est autour de 1227 plutôt.
2: Donc, où est-ce le rôle des conseillers?
0: Oui, tu veux m'en parler,
2: les conseillers
0: Chantal?
2: Vont choisir les réformateurs. Donc, les conseillers en puléo et poudé consultatio. Et les réformateurs sont cargés de préposer des modifications des statuts, récampons les statuts pour les questions grèves, et désignant les consuls, les podestats, et surveillant le poder exécutif des consuls, des podestats. Donc.
0: Voilà, donc on a vu le rôle des conseillers, hein, qui est consultatif essentiellement. Alors au niveau du pouvoir exécutif, le système pour choisir les consuls est très élaboré. Et cela, c'est pour éliminer le trafic d'influence entre groupes et liens familiaux. Donc il protège. Alors donc pour choisir les consuls, les conseillers et bourgeois se réunissent avec un notaire. On désigne par tirage au sort 4 chevaliers et 4 bourgeois qui sont isolés dans la cathédrale des Dons. Chacun, donc de ces 4, doit choisir un second électeur. Et ce second électeur, bah tous ces seconds électeurs sont à leur tour isolés et vont choisir un électeur de troisième niveau. Voilà. Alors c'est très complexe, mais tout ça c'est protégé, hein.
2: Ça fait 32.
0: Et voilà. Et si la commune envisage de prendre un podestat, c'est-à-dire un seigneur qui va s'occuper de la gestion de la commune, eh ben les 4 derniers électeurs chevaliers et bourgeois choisissent 10 chevaliers et 10 bourgeois qui se regroupent en 4 sous-groupes de 5. Il y a 4 groupes de 5 personnes et chaque sous-groupe nomme un électeur et les 4 derniers choisissent le podestat. Donc, tout ça, c'est pour protéger le système.
2: Pour la corruption.
0: Voilà, pour la corruption. Hein.
2: Et, oui.
0: Et les intérêts personnels, etc.
2: Donc, il y a des cas, un second podestat qui a choisi un des forts d'Avignon, par exemple, un prince italien, ce qui évite también que le premier serait trop influencé par ses origines locales. À quel système, force compliquée, est-ce Perempatcha, toute intente préalable et toute constitution des coteries. Les élégiens padrés des récents présents, les valis présents à consommat, des consommats léo, donc des mangeurs, et des vents démourants, vingt à Avignon, après la fin de son mandat. 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Et pendant choisi comme électeur, est-ce pas possible de choisir une personne qui a voté pour vous ou qu'aucune de votre famille?
0: Voilà.
2: On se protège de la corruption au maximum.
0: Ouais.
2: C'est beau.
0: Finalement, c'est une démocratie avant la lettre.
3: Hein?
0: Et c'est vrai que ça date du XIIIe siècle. Et cette expérience au XIIIe siècle, eh ben, elle est intolérable. Elle est intolérable au pouvoir du roi de France en particulier.
3: Ségur.
0: Eh oui. Et Louis VIII, difficile à prononcer, prenant prétexte de la croisade contre les Albigeois, met le siège devant Avignon, qui doit se rendre. Et malgré ses efforts, la commune sera définitivement abolie en 1251. Elle est abolie par les frères de Louis IX.
1: Fin de la République.
0: Voilà. Voilà. Mais cette recherche, hein, qui a été quand même modeste, mais c'était difficile, c'était le début d'une structure démocratique, semble avoir été également intolérable à ceux qui écrivirent l'histoire de France.
1: Et
0: aussi.
1: Qu'ils ne racontent pas. Hein.
0: Et pourquoi? Tu l'as dit tout à l'heure. Parce qu'ils pensent encore que la démocratie est uniquement liée à la Révolution et aussi au jacobinisme français.
1: Ce qui est chrétien, que la République avait commencé en 1789.
0: Eh ben non, et même dans les livres d'histoire de France, ben, on dit ça. Mais en fait, bien, bien avant, au XIIIe siècle, Avignon par exemple, il y a eu une tentative.
1: Mais il faut dire que Mistral, vous disiez, ton histoire était l'encontre de Rebus. Va qui un exemple d'histoire contada, un des exemples de l'histoire qu'est contada d'Arebus.
0: Alors on peut rajouter quelque chose, c'est qu'il y a l'auteur d'un petit livre sur la commune de Marseille.
2: La commune a duré de 1211 à 1257.
0: Voilà, il écrivait en 1905, donc cet auteur, qu'à la disparition des communes en Provence, après la conquête des rois de France, l'esprit démocratique et républicain avait disparu et qu'il n'y avait plus que des sujets soumis.
1: Ça dit que les gens allaient d'Avignon à Carpentras. Hein? Carpentras era dans la Comté et Avignon era une république.
2: On aime passer déjà à mes plantes de vin.
1: On encanta mes plantes de vin.
2: Et la calandrette.
1: Et l'épisode de la calandrette, donc, d'Avignon à Carpentras.

0: Le gars, vous pouvez ça. Alors, il y a un proverbe qui dit, quand s'élève d'Avignon, s'élève de la raison.
1: Quand tu pars d'Avignon, c'est
0: ouais,
1: ça
0: ouais, ceux qui sortent d'Avignon, ceux qui s'en vont d'Avignon, ils perdent la raison.
1: Ah oh, bon parce qu'on était trop bien à Avignon, il n'y avait pas de raison.
0: Quand s'élève d'Avignon,
1: là.
0: S'élève la raison.
2: Non, la raison, on n'y avait qu'à Avignon, c'est d'accord.
0: Il faut créer. Et il y avait también un proverbe en latin.
1: Oui.
0: Enfin,
1: oui.
0: Pas un proverbe, une, comment se pourrait dire ?
2: Un dicton.
0: Un dicton en latin. Chantal, tu qui connais le latin.
2: Et alors, c'est disait « Avignio ventosa, sine vento venenosa, cum vento fastidiosa ».
1: Tu peux traduire en provençal, en occitan, moi je ne comprends pas.
2: « Avignio ventoso, sens ven venenoso, ameluven fastidioso ».
0: Ah, va qui. Donc, Avignon, ventose, sine vento, venenose, hein, c'est d'accord?
1: Vénéneuse ou venteuse,
0: ouais,
1: c'est ça?
0: Cum vento, hein, fastidiose.
2: Cum vento, fastidiose.
0: C'est un dicton latin qui s'est dit sur Avignon. Et puis, c'est dit también, les figues de Marseille et des cabas d'Avignon. Ça ne veut pas faire qu'ils disent
1: ça. Et
0: est-ce qu'ils connaissent l'escaïnon des gens d'Avignon? Les gens d'Avignon ont un escaïnon. On les appelle les pétachins.
1: Ah, pétachins, mais je le savais.
0: Ah,
1: les parce pétachins. Parce qu'ils ont peur devant les...
2: Voilà. Alors, ils sont
0: c'est
2: peureux.
0: C'est l'armée du pape. L'armée du pape, qui, dès qu'ils voyaient une autre armée arriver, ils avaient peur, alors ils fuyaient.
2: Alors, ils ont la raison, mais ils sont peureux.
0: Ils sont des pétachins. Alors, une autre expression qui s'est dit en Avignon, c'est faille plus léo une toti qu'un pape. C'est faille plus léo une toti qu'un pape. Ah ben, c'est compris, c'est pas besoin de faire la rivirade. Pas besoin de faire la rivirade.
2: Pas besoin de traduire.
0: Et alors, il y a une autre expression, mais rien de verre à Avignon. Hein. Tiras le castel, la ville est presse. Tiras le castel, la ville est presse.
2: Il y a vraiment besoin de se moucher.
0: Voilà.
2: Tu vas en maternelle, tous les petits, l'hiver, ça coule.
0: Tiras le castel, ça veut dire se moucher.
1: Ah, je ne comprenais pas.
0: Tiras le castel, la ville est presse.
1: Tiras
0: le castel, ça veut dire se moucher. Tiras le castel.
2: C'est une façon jolie de dire, tu as vraiment besoin de te moucher, c'est urgent.
0: Okay. Et je vais, on dit en français, on dit je vais dans Avignon ou en Avignon.
2: Eh oui.
0: Car comme on l'a dit tout à l'heure, comme c'était une république et que ce n'était pas français, eh bien, on allait dans un état, dans un nouvel état.
1: Oui, c'est ça.
0: Et donc je vais dans Avignon. Et en Avignon, il y avait une école de peinture force importante, oui. Qui est l'école d'Avignon.
1: L'école d'Avignon.
0: Qui est fondée au siècle XVII par Louis Panocel. Louis Panocel qui avait fait l'école d'Avignon. C'est son nom.
2: Elle est fameuse, cette école.
0: Elle est très forte.
2: Il y a des peintres qui sont à Carpentras qui sont venus justement dans quelle école.
0: Il se disait también à l'Avignonenque, ce qui voulait dire à la mode d'Avignon. À l'Avignonenque. Faisait la peinture à l'Avignonenque. À l'Avignonenque. Va qui per Avignon, et il y avait force cas aux Avignon. Avignon a toujours lutté per paestre française. Et même à un moment donné, ça ne pas d'un culte sec, il y a 400 Catalans qui sont venus à Juda, à Avignon, pour pas que siècle français, au temps de François Ier. Mais écoute, de tout bien, à Avignon, il y a un vin qui est bouffe fort. Hein. On a même parlé du vin.
1: Le Mistral.
0: Et il y a Marombine qui nous a fait une chanson sur le vin. Alors, on écoute. Va qui le vin.
3: Va qui le vin.

0: Eh bien, va qui, après Maron Brine qui nous a parlé du vin, hein, du vin qui est bouffe, qui est bouffe, qui est bouffe, eh bien, c'est l'eau de Sequita.
1: On va parler de la commune, la première commune d'Avignon, une mène des démocraties.
0: Des pichotes républiques, au final.
2: Une république, à quoi disent que l'histoire est une gude. Une démocratie, déjà, avec un visage l'oubliaille des votants, d'organiser le vote. Une démocratie est surtout des votants. Sans corruption.
0: À cause d'important, il n'y avait pas les machines, il n'y avait pas les machines à voter.
2: Entre autres.
0: Bon, ben, era les missions de l'association Belléo et de l'Institut des Sud Occitan de la Vaucluse. À ce ben par là.
1: Maïdé Kasdi.
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0: vos offres d'emploi sur Radio Galaxy, la radio du Sud Toulousain. C'est l'épicerie associative Locomenge à Saint-Gaudens qui recherche deux jeunes volontaires en service civique à partir du 1er septembre 2026 et pour une durée de 10 mois. Vous participerez à la vie de l'épicerie et vous contribuerez également à des actions de sensibilisation et d'accès à l'alimentation de qualité pour tous, autour notamment d'ateliers pédagogiques. Vous effectuerez entre 24 et 30 heures par semaine, c'est accessible uniquement aux plus de 18 ans. Donc c'est l'épicerie Locomenge à Saint-Gaudens qui recherche deux jeunes volontaires en service civique. Pour plus de renseignements, vous allez sur le site internet locomenge.com. Plusieurs offres sont à pourvoir en ce moment avec l'agence d'emploi Au Boulot à Caserres. Tout d'abord un infirmier ou infirmière diplômé d'État au sein d'un EHPAD sur le secteur de Saint-Gaudens. Le poste est à pourvoir à partir du 1er septembre pour un temps plein avec un CDI à la clé. Sur le secteur de Saint-Élix-le-Château, on recherche un chauffeur poids lourd manutentionnaire pour des livraisons plus des ravitaillements de chantier. Le FIMO est obligatoire. On recherche aussi un poseur de panneaux photovoltaïques sur le secteur de Saint-Élix-le-Château également, un tourneur-fraiseur conventionnel fousseré et enfin un charpentier métallique sur le secteur de Caserres. C'est avec l'agence Au Boulot à Caserres. Pour plus de renseignements, vous allez sur le site internet au-boulot.com.
1: Et si vous aussi vous cherchez un emploi ou que vous avez un emploi à proposer, envoyez-nous vos annonces en allant sur notre site internet radiogalaxie31.com, rubrique annoncer. C'est avec grand plaisir que nous les diffuserons. Merci de votre fidélité. Je vous dis à très vite.
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0: chers auditeurs, bonjour. Merci d'être fidèles à votre émission Plein Feu sur l'accordéon.
1: Bonjour à tous, bonjour Jean. Nous commençons avec accordéon et corrida, passo doble joué par Domi et Maureen.

0: Accordéon et corrida par Domi et Maureen.
1: Et nous continuons avec un tango, El Tigre Negro, interprété par Arnaud Guimard.

0: El Tigre Negro, c'est dans le titre du morceau que vient de nous interpréter Arnaud Guimard.
1: Nous écoutons La Sorcière, c'est une valse jouée par David Rivière.

0: La sorcière par David Rivière.
1: Et nous continuons avec Clarinette Polka, avec interprété par André Vécherenne.

0: Anna Maria était dans le titre du morceau que vient de vous interpréter Bruno Desbet.
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2: Et voici Toulouse Accordéon, une valse jouée par le duo Jacques Guillamin et Jacques Demers.

0: Toulouse Accordéon par le duo Jacques Demers, Jacques Guillaume.
1: Et nous continuons avec un son, Balade pour une poupée, interprété par Claude Barbotin.

0: Eh bien, c'était Balade pour une poupée, show interprété par Claude Barbotin.
1: L'accordéon, c'est chouette. C'est le titre de la valse jouée par Jacques Demers.

0: L'accordéon, c'est chouette, par Jacques Demers.
1: Eh bien, voici Perle de cristal, polka interprétée par Gérard Luc.

0: Eh bien, c'était Perle de cristal, interprété par Gérard Luc.
1: Et nous écoutons la noce à Jules, c'est une marche jouée par Gérard Lamollet.

0: La noce à Jules par Gérard Lamoller.
1: Eh bien, place la valse swing avec Sorte dispute interprétée par Tony Sabatini.

0: Eh bien, c'était Soir de dispute, valse interprétée par Tony Sabatini.
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0: Eh bien, place au passe-double avec Adios Sevilla, interprétée par Jacques Guillaume.

0: Et bien c'était Adios Sevilla, passo doble interprété par Jacques Guillemin.
1: Place au Boléro avec L'île enchantée, joué par Jean Corti.

0: L'île enchantée par Jean Corti.
1: Et voici Tiforto, morceau de jazz interprété par Jacques Marty.

0: Andrea par Jean Delon.
1: Eh bien, place au poste double avec Sommet José Bantillé, interprété par Daniel Robel.

0: C'était Sommelouse de Mantille, interprété par Daniel Rebelle.
1: Et nous allons terminer aujourd'hui avec Infernal, c'est une polka jouée par Eric Bouvel.

0: Eh bien oui, l'émission d'aujourd'hui se termine. Nous espérons vous avoir fait passer un bon moment. Et nous vous disons donc à très bientôt. Et nous vous souhaitons une bonne journée. Salut Jacques et rendez-vous à la prochaine.
1: Au revoir Jean, au revoir à tous.
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0: L'agenda du week-end sur Radio Galaxy du 14 au 16 août. Bonjour Alexis.
1: Salut Lorient.
0: Dis-nous tout, qu'est-ce qu'on fait ce week-end ?
1: Eh bien ce week-end on va à Martreau-Tolosane parce qu'à la mi-août, pas besoin de partir loin pour se sentir en vacances Lorient.
0: C'est vrai.
1: Avec au programme de ce week-end à la guinguette du moulin de Martreau-Tolosane, blind taste et karaoké dès 19h30 ce vendredi. Ce samedi, Mescladito Band prend le relais à 19h30 avec un répertoire solaire taillé pour les soirées d'été. Et dimanche, à partir de 16h, mini-marché artisanal. Par contre, attention, il faut réserver les tables au 06 19 38 41 46 ou plus de renseignements sur le site guinguettedumoulin.com.
0: Et bien voilà qui donne envie. Le festival Manouche Musique se tient en ce moment et jusqu'au 16 août à Mazères dans le département de l'Ariège. C'est la 11e édition placée sous le signe du swing, du flamenco, du jazz manouche et des musiques du monde. Le festival est organisé par l'association Les Amis du Swing et vous promet un programme avec des artistes à la fois reconnus, émergents, mais aussi des rendez-vous populaires. À ne pas manquer en ce moment et jusqu'à ce dimanche, c'est à Mazères. Le programme détaillé est à retrouver sur le site internet festivalmazères.fr.
1: Et le festival occitan Esta Gascona à Luchon se déroulera du 14 au 16 août. De nombreux groupes, conférences, marchés, jeux, expositions et salons du livre. Une fête qui vous fera découvrir le savoir-vivre des Pyrénées, les traditions, la gastronomie, la musique et les langues de notre région. C'est à Luchon Superbannière, plus de renseignements sur le site laesta.com.
0: Les fêtes de village se poursuivent et ce week-end, c'est le comité des fêtes de Longage qui vous donne rendez-vous du 13 au 16 août avec repas conviviaux, soirées musicales et de nombreuses animations, courses cyclistes, concours de pétanque, baby-foot humain ou encore spectacle de chevaux, c'est à Longage. Et puis le village de Jansac-sur-Garonne est en fête également du 13 au 15 août avec au programme concours de pétanque, apéritif offert par la mairie animé par le Goutte-Vernis Music Band et des soirées musicales sont à retrouver du côté de Jansac-sur-Garonne. Et au milieu de toutes ces fêtes, Alexis, il n'y aura pas un petit concert ce week-end ?
1: Et oui, rendez-vous avec la pianiste rouge ce samedi 15 août à 19h30 à la piste fleurie de Cassenaber-Tournas. Accompagnée de ce remarquable piano voyageur, la pianiste rouge, personnalité chahutée et généreuse, nous confie ses chansons d'amour, libère ses textes engagés et assenés de colère. Rendez-vous ce samedi à 19h30 à la piste fleurie de Cassenaber-Tournas. Plus d'enseignements sur le site lapistouflerie.com.
0: Ce week-end, c'est également la fête de la Saint-Sizie à Rieux-Volvestre les 16 et 17 août. Au programme ce dimanche, vie de grenier toute la journée, démonstration de majorette à 19h et soirée animée par Maxime Lévis. Et ce lundi 17 août, concours de pétanque à 13h. Et puis on finira la journée avec le bal animé par Pyrénées Musette à partir de 21h. Fête de la Saint-Sizie, c'est à Rieux-Volvestre avec restauration sur place. Direction ensuite la SCAC Marestin de Montesquieu-Volvestre avec un spectacle en musique et en poésie le jeudi 20 août à 18h30. Véronique Vigna, chanteuse et auteure, accompagnée de Christophe Becker, musicien, invite petits et grands à découvrir leur palette de contes traditionnels revisités ou d'histoires inventées issues de leurs nombreux voyages, à retrouver le jeudi 20 août à 18h30 à la SCAC Marestin de Montesquieu-Volvestre. Les places sont limitées et les réservations doivent se faire par téléphone au 06 58 41 99 19. Merci Alexis.
1: Merci à toi Lorient.
0: L'agenda du week-end, ça continue dans quelques minutes avec les offices du tourisme du Volvestre et de Cœur de Garonne. Ce sera juste après cette pause musicale sur Radio Galaxy.

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2: L'Office de tourisme intercommunal du Volvestre vous présente ses idées de sortie pour ce week-end.
3: Retrouvez l'agenda complet sur notre site internet tourisme-volvestre.fr ou sur notre page Facebook chaque jeudi soir.
2: Les 31 nuits d'été sont de retour dans le Volvestre le samedi 15 août à Saint-Sulpice-sur-Lèze. Une journée culturelle vous attend dès 9h avec une randonnée commentée sur la boucle de Pesquies. De 10h à 19h, elle marche

0: Nous atteint aussi avec Cassoulet le vendredi soir et concert du groupe Miami. Le samedi, des activités sportives vous seront proposées tout au long de la journée. Le soir, vous aurez le choix entre aligot saucisse, moules frites à volonté ou grillade, avant le concert du groupe Elixir. Le dimanche, un spectacle équestre sera organisé à 14h et le soir, vous aurez cochon à la broche ou grillade, avant la soirée mousse avec Pro Night.
1: À la Fille du Gordon, vous aurez les bandas le vendredi soir, suivi d'une soirée DJ avec MC Bern. Le samedi, ce sera les jeux interquartiers toute la journée, conclu par une fidéoua le soir et un concert de MDS. Le dimanche, vous aurez un tournoi de foot, le repas du comité des fêtes le soir et un concert de l'orchestre ADN. Lundi enfin, vous aurez tournoi de pétanque, bal musette en fin d'après-midi, cassoulet le soir, suivi d'une soirée mousse.
0: La tour sera en fête samedi soir. Au menu, vous aurez du cochon à la broche et la soirée se prolongera avec un DJ à partir de 23h.
1: Enfin, à Rieux, c'est la Saint-Sizy dès dimanche avec vide-grenier toute la journée, démonstration de majorette le soir. Pour le repas, ce sera porc mariné et Maxime Lewis animera la soirée. Le lundi, il y aura un tour de pétanque l'après-midi et un bal le soir avec Pyrénées Musette.
0: Pour les amateurs de danse, samedi soir, le restaurant Le Grain de Salle propose une soirée SBK. Salsa, bachata, kizomba avec initiation de 19h à 20h, puis soirée de 21h à 23h. L'entrée est à 5€ et est gratuite pour les clients du restaurant. Pour rappel, c'est du côté de Salles-sur-Garonne au restaurant Le Grain de Salle.
1: Pour rappel, l'agenda complet est à retrouver sur notre site internet tourisme-volvestre.fr ou sur notre page Facebook chaque jeudi soir.
0: Passez un bon week-end en Volvestre!
2: Bonjour à toutes et à tous, c'est Virginie de l'Office de Tourisme Cœur de Garonne. Vous cherchez des idées de sortie autour du week-end du 15 août, voici notre sélection des rendez-vous à ne pas manquer. Direction tout d'abord Caser, vendredi 14 août pour une visite guidée, originale à Maison Garonne. En lien avec l'exposition temporaire essentielle, vous découvrirez l'ensemble du décor en faisant appel au toucher, à l'odorat et à l'ouïe. Cette animation d'environ 1 heure est accessible à partir de 7 ans. Le tarif est de 3€ et la réservation est conseillée auprès de Maison Garonne. Toujours vendredi 14 août, le ARL Saint-Sizy-Vacary vous accueille à Caser pour un repas convivial à la ferme. Au menu, deux produits d'exception seront mis à l'honneur, le takumi et le porc noir de Bigorre. Le tarif est de 30€ par adulte et 15€ pour les enfants de moins de 12 ans. Pensez à réserver directement auprès de l'organisateur. Vendredi soir, rendez-vous également à la Ménardière à Bérat pour une guinguette itinérante en pleine campagne. Dès 19h, profitez d'un apéritif gourmand à partager avant le concert de violoncelle dans tous ses états, interprété par Fabienne à 20h30. Une parenthèse musicale, poétique et gratuite animée par Café de Campagne. Samedi 15 août, la fête locale de Boussens débutera dès 9h avec un grand tournoi de sixte. Les équipes s'affronteront tout au long de la journée dans une ambiance sportive et festive. Buvette, restauration, musique et animation seront proposées sur place. L'inscription est fixée à 55€ par équipe, avec un acompte de 25€ demandé au moment de la réservation. Côté exposition, plusieurs rendez-vous sont également à découvrir. Au Fousseret, la médiathèque accueille jusqu'au 29 août une exposition de peinture proposée par l'association L'Atelier des Artistes de Marc Tolosane. Vous pourrez y découvrir les œuvres des adhérents et de leurs professeurs en accès libre et gratuit aux horaires d'ouverture de la médiathèque. À Martres-Tolosane, le musée de la faïence poursuit les célébrations de ses 20 ans avec une programmation exceptionnelle tout au long de l'année et également un hommage à Jean-Louis Toutain. Et au Grand Presbytère, ne manquez pas l'exposition Racine de Sophie et François Leteuil, visible jusqu'au 20 septembre. Pour rappel, si vous organisez un événement en Cœur de Garonne, pensez à nous contacter. Vous pouvez également nous retrouver sur les réseaux sociaux et tourismecoeurdeguerande.com. Je vous souhaite un excellent week-end.
3: 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Rubrique annoncée, nous vous souhaitons un très bon week-end sur Radio Galaxie.

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0: Bonjour à vous toutes et tous. Bienvenue dans Tango Passion Tango. 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
1: Bonjour, bienvenue dans Tango Passion Tango. Dans notre générique, nous vous proposons de découvrir les mille et une facettes du tango. Mais savez-vous qu'il existe mille et une façons de danser le tango? On pourrait même dire qu'il y a autant de façons de danser le tango que de danseurs. Il se dégage cependant, dans ces façons de danser, une quinzaine de grands courants qu'on appelle les styles de tango. Même s'il n'existe pas de frontières bien rigides entre ces différents styles, je vais aujourd'hui essayer d'esquisser les grandes caractéristiques des quatre ou cinq principaux styles. Le canjengue, le tango salon, le tango milonguero, le tango fantasia et le tango nuevo. Il s'agit ici uniquement de tango argentin, celui qui est né dans le grand brassage culturel, artistique et sociétal des immigrés amassés dans les ports d'Argentine et d'Uruguay à la fin du XIXe siècle. Ce tango-là s'est nourri de toutes les influences créoles, africaines, italiennes, espagnoles, allemandes, slaves, et il n'a jamais cessé d'évoluer. Il a traversé des océans, conquis l'Europe, le Japon, l'Amérique. Il s'est adapté à d'autres cultures et d'autres modes, et cette évolution constante sur plus d'un siècle et demi se retrouve d'abord dans la musique, mais aussi dans la danse. Il faut souligner aussi que le tango argentin est une danse d'improvisation. Certes, on y apprend des pas, des figures, mais l'enchaînement de ces pas et de ces figures est complètement improvisé par le guideur, en suivant la musique. Et lorsque la musique évolue, c'est-à-dire que les compositeurs innovent, introduisent un nouveau tempo, un rythme différent, ça finit forcément par influencer la danse. Commençons par le tango canjengue. Sans doute une des premières danses tango dansées entre 1870 et les années 1930. En abraço serré, c'est-à-dire en étreinte serrée, la cavalière étant pratiquement pendue au cou du cavalier, tous les deux regardant dans la même direction et tous les deux avec les genoux pliés, très ancrés dans le sol, marquant fortement la cadence avec des flexions et des déhanchements. C'est une danse assez burlesque, voire même canaille, un peu comme si les danseurs étaient éméchés. Elle s'inspire de la candombe, qui est un rythme africain que les premiers danseurs de tango ont grossièrement parodié. On ne danse plus guère le canjengue dans les milongas, les bals, ou en tout cas je ne l'ai jamais vu. Mais il y a encore des professeurs de tango qui peuvent vous l'enseigner. Voici le genre de musique sur lequel se danse ce tango canjengue, la musique au tempo très marqué, comme celle de Francisco Canaro. Écoutons la tablada.

Et puis il y a le tango salon, apparu dans les années 1930-1940, période qu'on appelle l'âge d'or du tango. Il se danse principalement en abrasso fermé, parfois en V, c'est-à-dire que les bustes des danseurs ne sont pas parallèles, ils forment un V du côté droit du guideur. Et pour certaines figures, comme les tours, l'abrasso est plus ouvert, plus élastique. Les danseurs dansent chacun sur son axe propre, avec des pas longs, fluides, en faisant des pauses. Ils s'appliquent à interpréter la musique grâce à l'écoute, la connexion, la communication entre eux, pour faire passer les émotions suscitées et transmises dans la danse. Sur la mélodie expressive des tangos classiques des années 1930-1940. C'est un tango élégant, sensuel, vraiment adapté au bal, car il peut suivre une ligne tout autour de la piste. À l'époque, il était réservé aux salles de bal plutôt bourgeoises. La musique de Carlos Di Sarli se prête très bien à ce style de danse. Écoutons quelques notes de Indio Manso.

Le tango salon est très répandu, partout où on danse le tango argentin. En fait, c'est celui qui offre aux danseurs une bonne base, une bonne technique, et qui va lui permettre ensuite d'évoluer ou de passer occasionnellement, selon ses goûts et selon la musique proposée dans le bal, à d'autres styles de tango. Une des variantes de ce style est le tango milonguero. Il est apparu dans les années 1940, quand le tango dansé a rencontré en Argentine un énorme succès populaire. Le mot milonguero a plusieurs sens. Il désigne quelqu'un qui va danser dans les milongas, dans les bals. Et il désigne aussi un style de tango danse. Mais les Argentins préfèrent appeler ce style « Estilo del Centro », le style du centre. Pourquoi du centre ? Parce que dans les années 40, les milongas, les bals des quartiers populaires de San Telmo et de la Boca, sont très fréquentés. Il y a très peu de place pour chaque couple sur la piste. Et tous les couples doivent suivre le mouvement tournant du bal afin qu'il soit le plus fluide et homogène possible. Et c'est dans ce contexte de milonga bondée qu'on danse le tango milonguero. Une danse intime, compacte, basée sur le rythme de la musique, en abraço fermé, joue contre joue, buste contre buste, avec des petits pas adaptés à l'espace restreint, en respectant scrupuleusement la ligne du bal et en évitant les figures dangereuses pour les autres danseurs, comme les boléos par exemple. Alors, le boléo, c'est une figure où la jambe de la danseuse est projetée dans un fouetté en avant et en arrière. Et ça, c'est strictement interdit quand il y a beaucoup trop de monde. Le rythme de D'Arienzo est tout indiqué pour ce style milonguero. Écoutons quelques notes de El Flete.

Une autre variante du tango salon, c'est le style apilado, caractérisé par le fait que les danseurs sont en position de V inversée, c'est-à-dire buste contre buste, mais leur base, leurs pieds sont éloignés, ce qui fait qu'ils partagent l'axe central de la danse. La danseuse est très inclinée vers le danseur et, avec des abdos bien tenus, elle ne s'effondre pas sur lui. Le célèbre danseur Carlos Gavito était le grand spécialiste de ce style. Et si vous tapez Carlos Gavito sur YouTube, vous pourrez voir ce style apilado dans toute sa splendeur.

Tous ces styles sont des styles de danse de bal, de milonga. Il existe aussi le style fantasia, qu'on appelle aussi le style escenario. C'est un style de scène. Il est peut-être apparu dans les années 50, mais son essor date des années 1980, grâce au danseur Juan Carlos Copes. Nous en avons parlé dans l'émission consacrée à Tango Argentino, le spectacle. Vous vous souvenez, c'est le spectacle créé à Paris en 1983 et qui a fait fureur à Broadway et partout ailleurs dans le monde. À la différence des styles dont je viens de vous parler, c'est un tango chorégraphié, un tango d'exhibition, enrichi d'éléments acrobatiques et techniques tirés d'autres danses, comme la danse classique par exemple. Ça lui donne une atmosphère très théâtrale, avec des poses dramatiques, des sauts, des grands écarts, des mouvements amples, des ganchos, des boléos qui sont des figures très enlevées, dynamiques. Et évidemment, ce style n'est absolument pas adapté au bal. On peut en voir des quantités de démonstrations sur YouTube. Bon, moi je trouve parfois que ce tango de scène perd en spontanéité et en émotion ce qu'il gagne en prouesse technique et en perfection de la performance. On n'y ressent pas toujours cette âme, cette volupté de créer la danse avec son partenaire à chaque pas et sur chaque note de musique dans l'improvisation. Le style escenario est aussi un style de compétition. C'est une des deux catégories de la compétition du concours Mundial del Tango organisé chaque année à Buenos Aires. L'autre catégorie étant le tango salon, le tango de piste. Et enfin, le tango nuevo. Ce tango a émergé dans les années 1980 grâce à une approche musicale toute nouvelle. Un mélange de tango traditionnel, d'apport de musique classique, mais aussi de jazz, de techno, un son et un rythme beaucoup plus modernes. On l'appelle aussi le tango fusion. Un des précurseurs de cette nouvelle musique est bien sûr Astor Piazzolla. Et cette approche révolutionnaire a ouvert de nouveaux horizons de créativité, d'innovation, de liberté pour le tango dansé, en cassant les conventions traditionnelles du tango. En plus des techniques spécifiques du tango, on retrouve des apports de salsa, de danse contemporaine, des techniques dynamiques, complexes et audacieuses qui ouvrent sur des possibilités chorégraphiques beaucoup plus vastes. Tout cela dans l'improvisation, bien sûr. Ce qui réclame une forme physique assez sportive, une très bonne connexion entre les danseurs, mais offre aussi une grande liberté d'interprétation. Ce style de tango a beaucoup séduit les générations plus jeunes de danseurs et a contribué à perpétuer le tango en le maintenant vivant au goût du jour et toujours en évolution pour les jeunes générations. Je vous propose d'écouter Paris, Texas de l'orchestre Gotan Project qui s'adapte très bien au tango nuevo.

toutes ces différences de style montrent bien la richesse et la diversité du tango argentin, tant dans la musique que dans la danse. Bien sûr, on ne danse pas sur Canaro comme on danse sur Pugliese, et on peut avoir ses préférences, mais tous les styles se valent, et ils font partie intégrante de cette fabuleuse histoire du tango argentin depuis 150 ans. Les bons danseurs sont peut-être ceux qui sont capables de moduler en permanence leur danse, et de passer d'un style à l'autre en fonction du rythme, de la mélodie, de l'atmosphère de la musique écoutée. La sensibilité et l'écoute sont en effet essentielles pour danser le tango, pour le vivre de l'intérieur et communiquer ses sensations à son partenaire de danse, pour vivre un merveilleux moment de connexion avec l'autre et avec la musique. Terminons avec le très beau « Vuelvo al sur » d'Astor Piazzolla.

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1: Il n'y a pas d'erreur, il est 13h.
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0: Bonjour à tous, je vous retrouve comme chaque mois et je suis aujourd'hui en compagnie de Jean-Noël Robin, un Vauclusien d'origine, grand amateur en dessin de presse satirique. Et aujourd'hui, c'est l'auteur casérien qu'il est devenu que nous rencontrons. Je suis très heureuse de le recevoir. Bonjour Jean-Noël.
1: Bonjour.
0: Vous nous avez offert une belle musique, Billy Paul. Pourquoi ?
1: Billy Paul, c'est la musique. Quand j'étais jeune et que je sortais en boîte de nuit, et j'adorais cette musique. C'est ma musique préférée.
0: Vous nous en faites profiter, c'est vraiment très gentil à vous. Jean-Noël, d'où vous vient la passion de l'écriture ?
1: La passion de l'écriture, j'ai toujours écrit en fait. Mon grand-père écrivait, moi je continue la tradition. Et avec le Covid, j'ai voulu commencer à écrire un petit peu une histoire. Et j'ai réussi à la finir, et depuis, je continue.
0: C'est une belle passion en tout cas. Nous n'allons pas tout dire de ce livre, on va dire que l'essentiel, parce que sinon les auditeurs ne vont pas vouloir le lire. Il se trouve que je connais un petit peu ce village dont vous nous parlez, le village de Gansec. J'ai ri beaucoup en lisant cette histoire, cette lecture que vous m'avez confiée. Est-ce que vous vous amusez quand vous écrivez ? Parce qu'on dirait.
1: Oui, beaucoup. Et je m'amuse avec les mots, mais je m'amuse aussi avec l'histoire. Ça me permet de voyager depuis mon bureau. Pour moi, c'est une pure détente.
0: Oui, je veux bien le croire. C'est parce que vous habitez le Volvestre ou vous feriez pareil si vous habitiez ailleurs ?
1: Je pense, oui.
0: Oui.
1: Mais j'aime beaucoup notre région. Donc.
0: Oui.
1: Voilà, je suis très attaché à cette région. Ça fait 23 ans que je suis là.
0: Mmh. Est-ce que vous faites un inventaire des lieux stratégiques que vous choisissez ? Et est-ce que le pont dont nous allons parler, puisqu'on n'a pas encore ouvert le livre, vous a inspiré ?
1: En fait, je ne fais pas d'inventaire stratégique. Mais ce qui s'est passé pour celui-là, c'est que je suis passé devant ce pont.
0: Mmh.
1: Je me suis arrêté, j'ai lu le panneau qu'il y a à côté du pont, qui explique un peu l'histoire, et ça m'a inspiré. J'ai trouvé cette histoire tellement magnifique que j'ai dit, tiens, faut que j'invente mon histoire à moi.
0: Est-ce que le fait de triturer les noms comme vous le faites, comme pour Gansec et d'autres, j'en passe, il y a des noms, il y a des marques, est-ce que ça s'apparente quelque part au dessin que vous aimez faire ou pas ?
1: Oui. Un petit peu. En fait,
0: c'est des caricatures, quelque part.
1: Oui, c'est pas des caricatures. Je dévie en changeant quelques lettres. Je garde les mêmes lettres,
0: oui.
1: Mais ça m'amuse de faire ça. Parce qu'il y en a beaucoup qui ne voient pas le jeu de mots.
0: Oui.
1: Et quand je leur explique, ah oui, c'est vrai. Et puis voilà.
0: Mais moi, ça m'a fait penser, oui, à un dessin de caricature. Je dis, il triture les noms comme il triturerait une caricature.
1: Oui, un visage, quand on le caricature, on exagère certains
0: trucs.
1: Tout à fait. C'est un peu ça.
0: Très bien. Vous faut-il du temps pour repérer les lieux parce que je suppose

Mon dilettant. C'est le matin. Il fait frais. L'Aveyron résonne en bas. Et une légère brume, buée, vapeur d'eau, remonte de la cascade. Les rayons du soleil se reflètent dans la rivière. C'est calme.

0: Nous sommes mardi 27 juillet à la cuisine et nous allons ce soir entamer la première dégustation d'eau jamais organisée à la radio. Ce soir, l'onde dilettante est consacrée aux eaux de terroir. Les eaux de terroir, ce sont... On pourrait presque dire que c'est une mode aujourd'hui, les eaux de terroir. On avait de l'eau du robinet pendant longtemps, puis on a eu des eaux minérales, des eaux de source. Les eaux de terroir, c'est de véritables eaux de source, mais qui sont liées à un territoire. Le terroir, vous le savez sans doute, le terroir, c'est un terme soi-disant qui serait uniquement français et qui consacrerait un lien entre l'homme et son territoire au travers, en général, de l'alimentation. En parler ce soir et les déguster, la cuisine a invité deux personnes qui ont bien voulu se prêter au jeu, donc Sarah Van Uxem et Camille, bien sûr, de Toledo. Nous avons trois eaux et nous allons commencer avec cette première eau qui est sur ma gauche. Je pourrais presque, si j'avais vraiment été très méchant, faire une dégustation à l'aveugle, ce qui aurait permis de développer un imaginaire complètement débridé. Mais je vais quand même vous donner des indications sur cette première eau. Donc cette première eau, c'est une eau qui vient de Bagnères-de-Bigorre. Bagnères-de-Bigorre, c'est dans les Hautes-Pyrénées. C'est un lieu où il y a beaucoup de sources. Il y a une source tout particulièrement qui s'appelle la source Saint-Blaise, qui existe depuis plusieurs siècles vraisemblablement. Ils ont refait la source, c'est-à-dire ils ont refait le captage, ils ont refait également la fontaine en elle-même, en 1905. Donc jusqu'à 1905, c'était un cône de bois qui allait chercher l'eau au fond de la falaise et qui la ramenait. Le cône de bois, il était apparemment, ça devait être très joli, il était noyé dans l'argile. Un marbrier a proposé de refaire cette fontaine en 1905. Donc maintenant, c'est une fontaine en marbre. Et ils ont découvert que le captage était beaucoup plus abondant qu'auparavant. Alors aujourd'hui, cette eau, elle est recherchée par de nombreuses personnes. Les gens viennent quotidiennement pour remplir des bonbonnes parce qu'elle a une particularité. C'est un élixir. Un élixir de longue vie. Donc, est-ce que ça sera une eau de terroir, un élixir de longue vie? Enfin, on va pouvoir discuter de tout ça, mais je vous propose donc de goûter, je vais vous servir. Alors, normalement, dans une dégustation, d'abord, il y a la vue. On regarde si... Hein, est-ce que cette eau est trouble? Est-ce qu'elle est claire? Est-ce qu'elle est cristalline? Qu'est-ce que vous en pensez?
1: Vous verrez ça.
0: Le verre est assez brumeux, l'eau, on ne sait pas du coup. Ah, je vais me servir également, parce qu'après ils vont penser que je cherche à les empoisonner. Non, vous pouvez. Alors après, vous pouvez sentir, peut-être, sentir. Il y a un petit. Oui, il y a un nez. Il y a un nez, effectivement,
2: mais c'est assez...
0: presque sucré.
2: Mais c'est un peu un supplice pour celles et ceux qui regardent, je pense. Parce
0: que oui, alors si des gens veulent goûter,
2: l'élixir
0: on a
2: de
0: laissé quelques
2: vie,
0: verres.
2: Que tout le monde... Non, en fait, c'est mieux une bière, finalement, peut-être, ou une bière ou de vin blanc. Mais l'élixir de longue vie, quand même, ça a un titre qui donne envie. Ou pas, d'ailleurs. L'élixir de courte vie.
0: Allez, goûtons.
2: Oui, c'est framboise, non? C'est une framboise. Tu les as laissées dans un... à côté d'un framboisier.
0: On pourrait penser que... Ou alors elle a été dans un... peut-être dans une bouteille... Enfin, alors, peut-être que la personne qui est allée le chercher...
2: Il y a quelque chose de fruité.
3: C'est comme une eau sèche, non? Hein? C'est sec.
0: Mmh. C'est alors ça, elle est un petit peu... Astringent. Donc ça sèche les papilles.
2: J'ai le souvenir d'une poétesse qui avait travaillé un recueil qui s'appelait L'eau super liquide. C'était de l'eau plus liquide que l'eau. C'était là. Il avait inventé ça en poésie. J'essayais de me représenter en lisant sa poésie ce que ça pouvait être une noce super vite. Mais ça prenait plus la forme d'une rêverie d'enfant, d'une eau qui serait plus que... C'était un joli recueil. Elle s'appelle Cécile Ménardi, je crois. Tu la connais ? Elle est poétesse, je crois qu'elle est, elle vit à Nice, il me semble, non ?
3: Entre Paris, Nice et Rome. Hein.
2: Ah oui, c'est ça. Ouais. Eh ben, l'eau super liquide, c'est un recueil de Cécile Ménardi. Très joli recueil. Voilà, simplement. Donc là, je ne sais pas si elle est sèche, si elle est... Ça, je ne saurais pas dire. Mais c'est vraiment la première fois que je fais ça. La dernière fois que je l'ai vue, c'était dans un grand magasin et c'était pour tester des... Qu'est-ce que vous pensez de ce découpe légumes de ce...
0: Tu avais goûté des os ?
2: Non, je n'avais pas goûté des os. C'était plutôt sur ce mode de tester et commenter, quoi. Donc je ne sais pas ce qu'on doit faire, en fait.
0: Donc là, c'est un élixir. Donc un élixir, il faut le savoir, ça vient de l'arabe et ça veut dire pierre philosophale. Ou plus tard, ça voudrait dire apparemment médicament également. Donc c'est une eau qui nous permet effectivement de...
2: D'aller mieux.
0: D'aller mieux, oui. Oui.
2: Bah, je te dirai dans les jours à venir, dans les semaines à venir.
0: Donc les eaux, quand même, c'est quelque chose qui est assez classique, de nous promettre monts et merveilles pour la santé.
2: Ouais, tu veux dire quelque chose ?
0: Tu veux dire... Non. pas encore.
2: Non, je peux vous raconter mon épisode à Lourdes.
0: Mais ouais. Oui.
2: Ouais. Parce... Je ne sais pas si vous avez déjà été à Lourdes. Quelqu'un était à Lourdes ici ? C'est assez... c'est très instructif. Ça m'a d'abord fait penser à un film de Fellini, de ce rapport entre le religieux, le paganisme... le fétichisme de la source. Et puis toute la ville est construite, enfin, circule autour de cette falaise miraculeuse, avec des gens qui viennent remplir leurs bouteilles, et puis la marque de l'Église, donc l'emprise du christianisme sur la source miraculeuse, parce qu'évidemment, si on parle de ce qui sauve, il faut immédiatement que ce soit sanctifié, si c'est sanctifié, il faut immédiatement que l'Église catholique y mette son nez, parce qu'ils ont le monopole de la bénédiction dans ce pays. Et c'est un lieu assez fort. J'y avais été avec mon fils. Et j'avais pas été totalement indifférent à la qualité de cette eau. Après, je pourrais vous en parler un peu plus longuement, mais je n'ai pas goûté de l'eau depuis ce temps-là.
0: Je n'ai pas goûté d'eau depuis ce temps-là.
3: Oui, si tu veux que je rebondisse sur ce à quoi ça me fait penser de goûter de l'eau divine. En fait, ça me fait penser à plusieurs des textes de Heidegger sur la chose. Je trouve que j'ai fait ma thèse, moi, sur la chose, sur la notion de chose, mais en droit. Et donc, en fait, il y a des textes sur la cruche qui réunit finalement le quadriparti heideggerien. La terre, le ciel, les vivants, justement, et les mortels. Comme si finalement, dans la cruche, et donc à travers finalement l'eau qui est dans la cruche et que nous goûtons aujourd'hui, il y avait une réunion des différents éléments qui participent du monde et de la terre. Et finalement, Heidegger nous dit que la cruche qui assemble le quadripartite, et bien finalement c'est la chose. Et la chose justement, la thing ou la dink en vieux allemand, je le prononce sans doute très mal, et bien c'est justement l'affaire, le litige, le cas. Et donc finalement la chose en droit, au départ, la chose ça signifie justement le litige, l'affaire. Donc c'est comme si à travers finalement cette cruche et cette eau divine, et bien tu me ramenais aux sources originales du mot chose en droit.
0: Ouais. Wow. Magnifique. Alors, est-ce que vous avez terminé votre... Peut-être on va passer à la seconde. Donc là, la deuxième, c'est une eau. c'est une eau potabilisée. Donc j'ai découvert que lorsqu'on marquait eau potable sur une fontaine ou sur un robinet, c'est en fait parce qu'elle a été traitée. Donc on peut tout à fait avoir des fontaines comme la première qui n'est pas une eau potabilisée, donc ça veut dire que ce n'est pas une eau potable. Pour autant, elle est quand même tout à fait buvable, elle est autorisée à la consommation. Celle-ci, elle a été potabilisée, et c'est l'eau de la Barousse. Alors la Barousse, c'est également dans les Hautes-Pyrénées, à la limite de l'Ariège, de la Haute-Garonne, pardon. Et la vallée, en fait, elle a une particularité, comme toute cette zone, qui a énormément de sources, mais vraiment énormément. Donc quand l'eau descend des montagnes, elle arrive vers Lannemezan, et Lannemezan, on appelle les gens, les locaux, les habitants disent que c'est comme une éponge. Et ensuite, on voit toutes les rivières qui vont vers la Garonne, et qui forment comme un cône, encore une fois, qui forment un cône qui va vers la Garonne. Alors cette eau-là, de la Barousse, c'est un peu particulier parce que habituellement, on ne pouvait la consommer que dans la vallée de la Barousse. Et en l'an 2000, donc, pas si longtemps que ça, l'eau elle a été captée et ils ont construit un pipeline, comme on dit dans le pétrole, un pipeline de 100 km pour pouvoir la distribuer dans un certain nombre de villes dans le Gers, Lombez, Saint-Matan, Villejourdain. Voilà. On la goûte ?
2: Ouais.
0: Elle est plus souple. Elle doit être un peu chlorée normalement. Ils ont dû rajouter du chlore. On sent pas trop le chlore ?
3: Je trouve que tout à l'heure, j'ai relu le premier article qui ouvre le code de l'environnement, l'article L110-1, et qui nous explique justement que l'eau fait partie, avec les ressources naturelles et autres, du patrimoine commun de la nation française. Et ensuite, on nous définit la diversité biologique comme une variabilité des organismes vivants, et on a introduit la géodiversité. Et dans la géodiversité, il y a la diversité hydrologique, la diversité des eaux. Donc c'est comme si tu nous illustrais une dérivation aujourd'hui de la biodiversité à travers cette diversité des eaux.
0: Mmh. Alors là, cette troisième eau, vous la connaissez tous, c'est de l'eau de Vittel. Donc ça vient des Vosges. Depuis 2020, Nestlé, donc, qui possède la source de Vittel, est en procès avec un collectif. Il y a des ONG, il y a des collectivités, parce que en fait, ils captent une quantité très importante d'eau, tellement importante que les habitants aujourd'hui, avec la réduction de la pluie, tellement importante, que les habitants n'ont plus accès à l'eau, en ont de moins en moins, et il faut aujourd'hui qu'ils procèdent à des travaux pour aller chercher de l'eau dans une autre vallée, dans d'autres endroits, et permettre aux habitants de continuer à recevoir de l'eau potable.
3: Alors, je ne travaille pas, moi, sur ce cas-là. Je connais effectivement des juristes, par exemple, comme Isabelle Dusson, qui travaille sur le cas de cette eau Vittel, me semble-t-il. Ce que ça m'évoque, là, c'est... le fait qu'en Italie, dans la ville de Naples, ils ont beaucoup travaillé sur la notion de bien commun, de beni communi, et il y a eu tout un travail justement pour que les citoyens puissent se réapproprier l'eau et que l'eau soit véritablement considérée comme le bien commun des citoyens. Donc là, effectivement, ce que ça m'évoque, c'est que j'imagine que dans le cas que tu as en tête, que les juristes ont en fait plein de fondements juridiques à faire valoir, et notamment, peut-être d'abord, l'article 714 du Code civil, qui définit les choses communes comme des choses qui n'appartiennent à personne, mais dont l'usage est commun à tous. Et après, on a un alinéa 2 qui nous dit que les lois de police en règlent l'usage des choses communes. Et très classiquement, dans les choses communes, on met l'eau, l'air aussi, mais d'abord l'eau. Donc je pense qu'il y a déjà cette notion d'eau qui participe du patrimoine commun de la nation, donc du patrimoine commun. Il y a aussi l'eau comme chose commune. Donc je pense qu'en repartant à des grands principes fondamentaux, on devrait être à même de défendre cette appartenance des eaux d'abord aux citoyens de la commune. Puis il y a aussi des articles dans le Code civil qui permettent, même lorsque l'eau appartient à un propriétaire, je me demande si c'est pas l'article 640, mais il faudrait vérifier. Donc lorsque l'eau appartient à un propriétaire, enfin, qu'elle traverse son fond de terre, s'il y a à côté des habitants qui manquent d'eau, alors les habitants doivent avoir accès justement à cette eau. Donc on a des dispositions quand même dans le Code civil de 1804 qui permettent a priori de défendre finalement ce droit à tous de l'eau.
2: Ouais, ça fait le lien avec la conversation qu'on avait à l'issue de cet atelier, et que dans une sorte de spéculation juridique que Sarah connaît bien mieux que moi, la personnalisation juridique des écosystèmes, on pourrait très très bien imaginer qu'en plus de redevenir chose commune, il y ait un droit qui soit payé à la source. C'est-à-dire que si la source ou la rivière devenait une personnalité juridique, il y aurait une reversion en fait de la valeur ajoutée de l'extraction de type eau minérale vers le commun naturel, créer une source. Donc ça donne une sorte de rêverie assez stimulante d'ailleurs d'une autre manière de fonctionner à partir de ce que on a d'ailleurs l'intention de travailler avec Sarah et Mathieu autour du travail du vivant. Qu'est-ce que c'est un vivant qui travaille? Enfin, l'eau étant la vie même, mais sans doute qualifiée par des scientifiques comme plutôt quelque chose de minéral, mais enfin, là, il y aura aussi beaucoup à discuter. Parce qu'à mon avis, pour moi, l'eau est d'ailleurs la zone grise de l'animé et de l'inanimé. Hier soir, je vous parlais d'une langue que j'estime un peu magique, qui est une langue archaïque, qui est l'hébreu, mais le chaïm et le maïm c'est l'eau, le chaïm c'est la vie, et il y a quelque chose qui dans l'écriture même ne se distingue que par un chet, et qui a d'ailleurs une valeur numérique, enfin il y a tout un tas de ce qu'on appelle la gématria, donc on va lire un tas de choses dans ce simple déplacement, et parfois quand on dit qu'en déplaçant une lettre on change le sort des choses, quelque chose comme ça, tu changes une lettre et au lieu d'avoir du minéral, tu as de l'animé. Et je trouve qu'à une époque qui est celle, je crois, des sciences du vivant, où on s'interroge absolument sur cette sorte de frontière introuvable entre l'inanimé et l'animé, enfin comme si l'animé était dans l'inanimé, l'animé était source de vie, je trouve que l'eau, c'est ça, quoi. C'est ce qui circule entre les deux, quoi.
0: Voilà, la dégustation est terminée. Cher public, si vous voulez venir déguster, je sais que c'était préféré la bière, mais bon, on ne sait jamais. Merci Sarah. Merci Camille. Et bonne soirée à tous.
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2: C'est 19h, dit la rumeur.

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0: C'est un homme retraité et seul qui recherche une petite maison avec peu de terrain ou un appartement T2 ou T3 sur le secteur de Carbonne, Rieux, Montesquieu ou les environs. Vous pouvez le contacter au 06 63 98 46 33. 06 63 98 46 33. C'est un artisan à la retraite qui vend du matériel de plaquiste et de faux plafond. Le matériel est visible à Montesquieu-Volvestre. Pour plus de renseignements, vous composez le 06 74 04 41 18. 06 74 04 41 18. C'est une sorbetière Ninja crémie de luxe qui est à vendre. C'est le modèle XL avec 10 programmes pour faire des glaces, sorbets, milkshake, yaourt glacé, glace à l'italienne, etc. Elle est vendue avec 2 pots pour les préparations, plus un livret de recettes et son carton d'emballage. Elle a très peu servi, elle est garantie jusqu'en novembre 2027. Donc une sorbetière Ninja crémie de luxe XL qui est à vendre pour 180€. Pour plus de renseignements, vous composez le 06 20 23 37 84 50 06 23 37 84 50. Et si vous aussi vous vendez ou que vous recherchez quelque chose, envoyez-nous vos annonces depuis notre site internet radiogalaxy31.com, rubrique annoncer. C'est avec grand plaisir que nous les diffuserons. Merci de votre fidélité et à très vite.

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1: 21h, c'est une bonne heure.
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2: À mon compteur, c'est 22h.

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1: 23h est toujours à l'heure.
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0: 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Il est minuit et c'est pas fini.
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3: Bonjour, bonsoir et bienvenue sur RFI, Radio France Internationale. Il est minuit exactement ici à Paris, 22h en temps universel et c'est l'heure de l'info sur la radio du monde.
1: Jérôme Bastion.
3: Au sommaire de cette édition, la crise alimentaire en Afghanistan. 5 ans après l'arrivée au pouvoir des talibans, les Nations Unies ont pu faire parvenir quelques centaines de camions via le Pakistan, frontière essentielle pour des millions de personnes, et ce, malgré l'état de guerre et une frontière fermée entre les deux pays. Les violences des colons israéliens en Cisjordanie occupée, la situation n'a toujours pas évolué à Kousra, où des maisons de familles palestiniennes sont encerclées depuis plus d'une semaine maintenant. Les médias iraniens relaient une vidéo du nouveau guide suprême iranien en conversation avec le président Pezeshkian. Une première preuve en image officielle de Mojtaba Khamenei depuis sa nomination et le début du conflit avec les États-Unis. Enfin, nous parlerons sport dans ce journal avec de la natation tout d'abord et les championnats d'Europe à Saint-Denis, les championnats d'Europe d'athlétisme au Royaume-Uni, du football au Maroc et même du tennis de table en Suède.
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3: Les talibans célébraient ce samedi les 5 ans de leur arrivée au pouvoir en Afghanistan. 5 années marquées par la répression, les droits humains bafoués, en particulier envers les femmes, mais aussi la crise alimentaire. Et la situation atteint désormais un seuil critique, au point de pousser les Nations Unies à envoyer de l'aide humanitaire. Selon l'ONU, plus de 700 camions remplis de vivres et de matériel ont pu entrer dans le pays par le Pakistan ce dimanche, malgré la fermeture quasi totale de leurs frontières communes, une ligne de vie essentielle pour près de 14 millions d'Afghans touchés par la faim, notamment des enfants, sur 45 millions d'habitants. Sofia Katsenkova.
4: À bord des 724 camions, de la nourriture et du matériel humanitaire essentiel, nous indique une porte-parole de l'ONU. Une rare éclaircie, alors que la frontière terrestre est entièrement fermée depuis octobre 2025 en raison des affrontements meurtriers entre l'Afghanistan et le Pakistan. Depuis, toutes routes logistiques empruntées par les organisations internationales ont été fortement perturbées. Or, les besoins sont immenses. Près de 14 millions d'Afghans, soit presque un habitant sur 3, souffrent de faim aiguë. Et la malnutrition infantile a atteint des niveaux critiques cette année. Une crise aggravée par de multiples séismes meurtriers l'an dernier, des catastrophes climatiques et le retour de millions d'Afghans depuis l'Iran ou le Pakistan. L'arrivée de ces camions offre donc un répit bienvenu, mais encore très insuffisant face à l'ampleur de la crise.
3: Sofia Katsenkova. L'Égypte accueillait ce dimanche plusieurs rencontres pour la mise en œuvre du plan de paix pour Gaza. Une délégation du Hamas a notamment rencontré le chef du renseignement égyptien et pourrait s'entretenir avec Jared Kushner, émissaire mais aussi gendre de Donald Trump, qui a été reçu par le président égyptien Al-Sisi. Il est attendu dans la semaine qui vient en Israël, où le premier ministre a rejeté, vous le savez, le plan parrainé par les États-Unis, exigeant un désarmement total du Hamas. Benjamin Netanyahou, dont le parti, le Likoud, organise ses primaires demain en vue des prochaines législatives à l'automne. Même si les dernières enquêtes d'opinion confirment l'érosion continue de la majorité sortante et de la popularité du Premier ministre, il ne laisse rien au hasard en s'entourant de très proches et en faisant le ménage au sein de sa formation, comme le souligne Denis Charbonneau, professeur de sciences politiques à l'Université ouverte d'Israël.
5: Tout ce qu'a fait Netanyahou depuis qu'il est le chef du Likoud, et ça remonte à assez longtemps, c'est d'éliminer systématiquement tous ceux qui lui ont fait de l'ombre, tous ceux qui ont représenté une sorte d'alternance ou voire brigué sa succession une fois qu'il serait parti, ont été éliminés et il se retrouve avec un parti, et c'est comme ça qu'il l'a conçu. composé, et on le verra quand on aura les résultats des primaires, composé de députés dont, je dirais, la règle d'airain, c'est qu'ils sont d'une loyauté à toute épreuve à l'égard de Netanyahou et n'entendent jamais exprimer un quelconque son de cloche un tout petit peu différent de ce qu'il a décidé.
3: Le chercheur Denis Charbit, invité d'Antoine Galen à RFI Midi. Et ce soir, 8 pays musulmans condamnent le refus israélien de poursuivre le plan Trump pour la paix à Gaza. Les médias iraniens ont publié ce dimanche une courte vidéo du nouveau guide suprême, l'ayatollah Mojtaba Khamenei, en train de discuter avec le président Pezeshkian. Une vidéo de mauvaise qualité, mais ce sont les toutes premières images du guide suprême depuis sa nomination, Siavosh Ghazi.
6: Il s'agit de la première vidéo du nouveau guide suprême iranien, l'ayatollah Mojtaba Khamenei. On ne sait pas à quel moment cette vidéo a été tournée, mais on voit le président iranien et Mojtaba Khamenei en aparté, assis à même le sol, en train de discuter. Il y a deux jours, le président iranien avait affirmé qu'il avait été reçu pendant 7 heures par Mojtaba Khamenei pour parler des différentes questions du pays. Et donc, on peut penser qu'il s'agit d'une partie de cette vidéo, représente une de cette rencontre entre le président iranien et Mojtaba Khamenei. Le nouveau guide suprême iranien est en bonne santé. Il parle visiblement très clairement et il n'est pas blessé, comme cela a été affirmé par les responsables américains et israéliens. Donc, cette première vidéo montre que le nouveau guide suprême iranien contrôle les affaires du pays, est en charge des grandes questions du pays, d'autant plus qu'il a nommé une série de chefs militaires à la tête des gardiens de la révolution ou encore à la tête de l'état-major des forces armées iraniennes. Donc on peut supposer que le nouveau guide suprême iranien est en charge et dirige le pays.
3: Et parallèlement, merci Siavosh Ghazi, correspondant de RFI à Téhéran. Parallèlement, Téhéran promet une prime équivalent à $30,000 à toute personne qui capturerait ou tuerait un soldat américain s'aventurant en Iran, annonce du chef d'état-major de l'armée ce dimanche, qui ajoute que la prime serait même doublée si c'est une femme qui exécute cette mission. RFI, minuit 7, ici à Paris, 22h07, en temps universel, je vous l'avais promis en titre. L'actualité sportive très chargée de ce dimanche. On commence avec de la natation et les championnats d'Europe qui se déroulaient à Saint-Denis, au nord de Paris. Le nageur français multimédaillé, Léon Marchand, champion d'Europe de natation du 400 mètres nage libre, une discipline qu'il n'avait jamais pratiquée jusque-là. Il bat au passage le record de France. On écoute tout de suite sa réaction.
7: Trop bien. Déjà ce matin, franchement, je me suis vraiment amusé, mais là ce soir, la piscine elle était en feu, un peu comme tous les soirs de finale. Moi j'ai fait une course que je savais pas trop quoi faire, en fait, je savais pas trop comment l'aborder. C'est une course que j'ai envie de faire depuis déjà des années. Là je le fais dans une finale européenne, en plus je suis champion d'Europe sur cette discipline, donc c'est trop bien. Par contre c'est une course qui m'impacte beaucoup par rapport par exemple à du 4 nage, donc je pense que c'est quelque chose qu'il faut que je travaille. Le crawl, c'est pas forcément ma meilleure nage, mais c'est en train de le devenir. Donc je vais continuer à bosser et ça sera mieux la prochaine fois.
3: Léon Marchand au micro de Christophe Diremzian. En football, le Cameroun a remporté dimanche la première Coupe d'Afrique des Nations féminines de son histoire en surclassant en finale le Malawi 4-0. Et puis le trophée des champions échappe au Paris Saint-Germain, pourtant quadruple tenant du titre, qui a dû laisser le titre à Lens 1-0, Lens qui était en infériorité numérique. Elles fleurissent sur les réseaux sociaux de fausses images d'animaux créées par l'intelligence artificielle qui les représente de façon docile ou mignonne, souvent accompagnée d'anecdotes attendrissantes, même lorsqu'il s'agit de prédateurs. Si l'objectif est de faire sourire plutôt que de désinformer, eh bien ces images altèrent la perception que nous avons de la faune, avec des conséquences dangereuses pour les animaux, mais aussi pour les humains, Igor Strauss.
8: Un éléphant qui grimpe aux arbres, un dauphin rose ou un léopard câlin. A priori sans danger, ces images créées par l'intelligence artificielle sont pourtant néfastes à plusieurs égards. En transformant la nature de ces animaux, ces images entraînent une incompréhension et donnent une vision erronée de la vie sauvage. Ainsi, en Chine, une femme a été victime de l'attaque d'un léopard des neiges après s'être approchée dangereusement de l'animal pour faire une photo. Autre impact relevé par les spécialistes de la faune sauvage, ces images nuisent aux efforts de conservation. Car dépeindre des bêtes bêtes sauvages comme mignonne ou câline peut alimenter l'exploitation et le trafic de ces animaux qui deviennent des accessoires photos pour faire le buzz sur les réseaux sociaux. Enfin, ces faux contenus désensibilisent le public aux vraies images, même les plus extraordinaires, en instillant le doute et lui font perdre ses capacités à identifier correctement les espèces. Pour les experts, la conservation des animaux dépend d'une société bien informée qui comprend les besoins écologiques des espèces sauvages. Or, les faux contenus générés par l'intelligence...

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1: Tout en douceur, il est 1h.
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3: Salut les amis, bienvenue dans British Connection. C'est Philippe avec aujourd'hui l'album de la semaine Que la lumière soit de Sidney Larsen. Siri Live, Billy Idol, deux titres pour le prix d'un, UB40. Nouveauté avec Neil Young, Patrick Fouillot nous parlera du rock à Clermont-Ferrand. Une découverte avec Télémac et il y aura des morceaux d'Alain Bachung, Eyoka, Little Nemo et bien d'autres. Bienvenue, on est ensemble pour deux heures de rock, d'excellent rock.
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3: 5, 4, 3, 2, 1, 0. Elle défie les conventions, elle explose des formes d'expression alternative. C'est Sandy Shaw dans British Connection.

Ils font partie de l'Electronic Body Music, ABM, fondé un an avant British Connection en 81. Voici les Belges de Front 2K2 rythme martiaux et dansant dans British Connection.

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Premier quart d'heure de British Connection avec un instant le groupe Crystal Castle. Et puis un petit cours britannique maintenant, Craft Spell, qui veut dire concevoir des formules magiques. Party Talk dans British Connection, et puis dans quelques minutes, la première partie de l'album de la semaine, celui de C.J. Larsen. Ils vous font un cadeau, C.J. Larsen, restez bien branchés.

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1: Conceptuel expérimental avec les Anglais de Plugs. J'adore leur rythme old school et de synthé analogique. Ils sont maintenant dans British Connection, Set Fire.

souvent absolument ridicules et qui font surtout du pognon avec. C'est un peu ça le nœud du problème. 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Mais c'est important pour pouvoir faire des choix et prendre des décisions éclairées.

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À votre avis, de quelle nationalité font partie les membres du groupe ASEAN Kung Fu Generation? Eh bien oui, c'est du rock japonais. Dernier passage à Paris en France, au backstage by the Mills à Paris en 2019. Words apart tout de suite.

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Une ambiance sombre, elliptique, sensuelle, c'est l'univers déroutant et poétique d'Alain Bachung. J'adore Alain Bachung dans British Connection privé.

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0: C'est la deuxième partie de l'album de la semaine. C'est le tout nouvel LP de Sidi Larsson. Que la lumière soit.
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3: Amour en acier, quoi dire? À la base, ça s'appelait Toulouse en acier. Mais c'était un peu trop local. On voulait étendre le message. On voulait le propager le plus large possible. C'est Amour en acier, c'est une façon de dire que Sidi Larsson, il y a toujours cet esprit très soudé, mais en même temps cet esprit de partage. Amour en acier trempé dans le refrain, parce que Sidi Larsson, c'est de la sueur. C'est avant tout des lives et de la route et du partage. Voilà, Amour en acier, c'est un message simple et positif pour dire qu'on est toujours là pour rassurer nos fans du début. Leur dire que malgré les années, malgré les changements de line-up, l'esprit Sidi est toujours là. Les anciens membres de Sidi sont dans nos cœurs. Tout est là, tout est en place et on va continuer à propager cette énergie et ce message.

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3: A Bit of Blue Sky dans British Connection.

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1: Amis rêveurs, il est 2h.
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3: Bonjour, c'est Patrick Fouillou. Dans British Collection, je viens vous parler d'un livre que j'ai sorti en 2013 qui s'appelle Une histoire du rock à Clermont-Ferrand. L'idée de ce livre, c'était tout simplement de raconter toute l'activité rock dans une petite ville, tout simplement, et sur depuis le début, depuis la fin des années 50 jusqu'à 2013, hein, puisque c'est la date de sortie du livre. Donc il a fallu déjà commencer à prospecter et à rechercher les gens qui, puisque évidemment dans les premiers acteurs, il y en a qui avaient arrêté d'exercer la musique depuis un moment, mais il y en a qui continuent toujours. Donc et aussi l'idée c'était de faire plusieurs volumes. Le premier volume étant un petit peu généraliste et couvrait un peu les 50 ans de rock à Clermont-Ferrand, et puis après j'avais dans l'idée de faire d'autres volumes plus thématiques sur peut-être la folk, puisqu'on a eu une scène folk assez importante à Clermont-Ferrand, la scène métal, la scène pourquoi pas progressive dans les années 70, évidemment la scène électro qui est aussi importante à Clermont-Ferrand, etc. Bon, en fait, je n'ai fait qu'un seul volume, le volume généraliste. J'ai pas voulu continuer parce que c'était un peu compliqué à la sortie de celui-là. Voilà, mais c'est un livre qui s'est très bien vendu, qui est quasiment épuisé. Voilà, je commence donc, comme je disais, à chercher d'abord les intervenants, les gens qui ont exercé de la musique. Alors, pas que des musiciens, des chanteurs ou des chanteuses, hein. Ça peut être aussi des gens qui sont dans le monde de la musique, ça peut être des techniciens, ça peut être des managers, ça peut être des journalistes, des photographes, des sonorisateurs, des lighteux, des fanzines, des gens de presse aussi, voilà. Et que des gens de Clermont-Ferrand. Enfin bon, quand je dis Clermont-Ferrand, c'est Auvergnat, on va dire, hein. C'est pas uniquement Clermont-Ferrand. Le premier que j'ai trouvé au tout début, vraiment, c'est quelqu'un qui a commencé à exercer à la fin des années 50, son premier groupe. Ouais, il y avait une petite activité qui était évidemment qui était embryonnaire, hein, à Clermont-Ferrand comme à peu près partout en France, mais il y avait quand même de ça. Il y a un groupe dans les années 60 qui va se faire connaître à Clermont-Ferrand qui s'appelle les Fraises des Bois. Alors le nom prête à rire, mais c'était quand même vachement bien, et il y a un EP 4 titres qui a été réédité par Caméléon Records, qui est où ils font que des reprises en anglais, et c'était vraiment enregistré à l'arrache dans un petit studio parisien. Ça sonne très très punk rock garage 60s, alors c'était pas du tout ça dans les années les Fraises des Bois, c'était des mods, enfin, on appelait ça les snobs en France, et en Angleterre c'était les mods contre les rockers, en France c'était les snobs contre les voyous, on appelait ça. Les voyous, évidemment, couraient après les snobs pour leur couper les cravates. Donc on a ça, moi là, j'ai étalé ça sur 50 ans, et j'ai évidemment, j'ai commencé, donc je vous disais, par la fin des années 50, et je suis remonté jusqu'à 2010. Une espèce de panachage, j'ai essayé quand même d'élargir au maximum, même si je suis pas vraiment rentré dans les détails. Voilà, mais on va commencer par un des groupes qui a vraiment marqué Clermont-Ferrand sur la carte, c'est les Royal Cool Killers. Donc on va, moi je vous propose d'écouter un de leurs morceaux.